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0: Bien, je dis, on a célébré le football, certes, et nous comptons, nous avons l'opportunité pour nous faire ça. 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Ce n'est pas une équipe qui l'a par chance, ce n'est pas une équipe qui l'a par miracle. C'est une équipe qui l'a parce que ils ont une constitution physique et technique. Il y a une tactique, il y a de grands joueurs parmi les rangs qui sont capables d'exceller, de passer.
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8: Interférence sur l'émission qui est présentée par Maître Un Seul Salomon, Julien Jumel, Sabine Albert, Gonal Monsion et même Jean-Béliard Lucien. D'ordinaire, chaque mardi, c'est avec Julien Jumel, nous prenons rendez-vous pour venir faire réflexion sur des thèmes nous choisis, nous estimer qui est important pour la communauté. Malheureusement, aujourd'hui, pour une raison ou pour l'autre, nous n'avons pas gagné Julien avec nous. Moi, je souhaite Julien, ok, pas aucun problème, et nous allons rejoindre avec nous la semaine prochaine. 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
0: 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Moi-même, c'est César. 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
2: 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D'ordinaire, chaque mardi, c'est avec Julien Jumel nous prenons rendez-vous pour venir faire réflexion sur des thèmes nous choisis. Nous estimer qui est important pour la communauté.
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0: 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Tant que vous m'avez annoncé, nous avons pris une petite pause rien que pour permettre nous. 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
1: 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Alors, il est déjà marqué 9h58 minutes. 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
0: 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Allô? Allô?
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2: Masculine.
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3: Maman moi.
2: My mother.
3: Mari moi.
2: My husband.
3: Madame moi.
2: My wife.
3: Garçon moi.
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3: Beau-fils moi.
2: My son-in-law.
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2: The baby.
1: Ti moun.
2: The child.
1: Yon ti garçon.
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1: Yon zami.
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1: Yon ennemi.
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1: Bon.
2: Good.
1: Mauvais.
2: Bad.
1: Content.
2: Happy.
1: Triste.
2: Sad.
1: Intelligent.
2: Intelligent.
1: Sot.
2: Stupid.
1: Travailler.
2: Laborious.
1: Paresseux.
2: Lazy.
1: Jeune.
2: Young.
1: Grand monde.
2: Old.
1: Belle.
2: Handsome or beautiful.
1: Laide.
2: Ugly.
1: Reconnaissant.
2: Grateful.
1: Ingrat.
2: Ungrateful.
1: Riche.
2: Rich.
1: Pauvre.
2: Poor.
1: Pitié.
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1: Gros.
2: Big.
1: Coûte.
2: Short.
1: Gros.
2: Tall.
1: Meg.
2: Skinny or thin.
1: Gras.
2: Fat.
1: Bon Jean.
2: Well-mannered.
1: Mauvais Jean.
2: Ill-mannered.
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2: I am a man.
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1: Ou c'est cousin moi.
2: You are my cousin.
1: Ou c'est cousine moi.
2: You are my cousin.
1: Li c'est frère moi.
2: He is my brother.
1: Li c'est sœur moi.
2: She is my sister.
1: Nous riches.
2: We are rich.
1: Nous pauvres.
2: We are poor.
1: Nous contents.
2: You are happy.
1: Nous tristes.
2: You are sad.
1: You intelligent.
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1: Phrase négative.
2: Negative sentences.
1: Moi pas riche.
2: I am not rich.
1: Ou pas pauvre.
2: You are not poor.
1: Jean pas content. 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
2: John is not happy. 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
1: Marie Patrice. 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
1: Nous pas travailler.
2: We are not laborious.
1: Nous pas paresseux.
2: We are not lazy.
1: Nous pas jeunes.
2: You are not young.
1: Nous pas vieux.
2: You are not old.
1: Yo pas fatigué ou bien yo pas bouqué.
2: They are not tired.
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2: Questions and answers.
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4: 80
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4: 90
5: 90
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5: First
4: Deuxième
5: Second
4: Troisième
5: Third.
4: Quatrième.
5: Fourth.
4: Cinquième.
5: Fifth.
4: Sixième.
5: Sixth.
4: Septième.
5: Seventh.
4: Huitième.
5: Eighth.
4: Neuvième.
5: Ninth.
4: Dixième.
5: Tenth.
4: Dernier.
5: Last.
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5: The 7 days of the week.
4: Lundi.
5: Monday.
4: Mardi.
5: Tuesday.
4: Mercredi.
5: Wednesday.
4: Jeudi.
5: Thursday.
4: Vendredi.
5: Friday.
4: Samedi.
5: Saturday.
4: Dimanche.
5: Sunday.
4: 12 mois dans une année.
5: The 12 months of the year.
4: Janvier.
5: January.
4: Février.
5: February.
4: Mars.
5: March.
4: Avril.
5: April.
4: Mai.
5: May.
4: Juin.
5: June.
4: Juillet.
5: July.
4: Août.
5: August.
4: Septembre.
5: September.
4: Octobre.
5: October.
4: Novembre.
5: November.
4: Décembre.
5: December.
4: Quatre saisons dans yon année.
5: The four seasons of the year.
4: Printemps.
5: Spring.
4: Été.
5: Summer.
4: Automne.
5: Autumn or fall.
4: Hiver.
5: Winter.
4: Parti nan yon jou.
5: Division of the day.
4: Douvanjou.
5: Dawn.
4: Langelis.
5: Dusk.
4: Soleil levé.
5: Sunrise.
4: Soleil couché.
5: Sunset.
4: Matin.
5: Morning.
4: Après-midi.
5: Afternoon.
4: Aswe.
5: Evening.
4: Midi.
5: Noon or midday.
4: Minuit.
5: Midnight.
4: La journée.
5: Day.
4: La nuit.
5: Night.
4: Parti nan temps.
5: Division of time.
4: Matin.
5: This morning.
4: Après-midi.
5: This afternoon.
4: Jodi.
5: Today.
4: Aswea.
5: Tonight.
4: Yeah.
5: Yesterday.
4: Demain.
5: Tomorrow.
4: Hier matin.
5: Yesterday morning.
4: Demain matin.
5: Tomorrow.
4: Hier matin.
5: Yesterday.

0: What time is it?
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0: It is 2 o'clock.
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0: Sixième leçon, vocabulaire.
1: Sixth lesson, vocabulary.
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1: Restaurant.
0: Manger.
1: Food.
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1: The doctor.
0: Infirmier.
1: The nurse.
0: L'hôpital.
1: Hospital.
0: Malade.
1: Patient.
0: Élève.
1: Student.
0: Professeur.
1: Teacher.
0: L'école.
1: School.
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1: Circus.
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0: Pharmacie.
1: Drug store.
0: Médicament.
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0: Librairie.
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0: L'église.
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3: 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Vocabulaire, verbe.
4: Seventh lesson. Vocabulary, verbs.
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4: To open.
3: Fermer.
4: To close.
3: Perdre.
4: To lose.
3: Joindre.
4: To find.
3: Calmer.
4: To calm.
3: Exciter.
4: To excite.
3: Augmenter.
4: To increase.
3: Diminuer.
4: To decrease.
3: Accepter.
4: To accept.
3: Refuser.
4: To refuse.
3: Rire.
4: To laugh.
3: Crier.
4: To cry.
3: Dépenser.
4: To spend.
3: Économiser.
4: To save.
3: Rémer.
4: To like.
3: Raï.
4: To hate.
3: Mouiller.
4: To wet.
3: Sécher.
4: To dry.
3: Transportation. Occasion.
4: Means of transportation.
3: Autobus.
4: Bus.
3: Camion.
4: Truck.
3: Auto.
4: Car.
3: Camionnette.
4: Van.
3: Bicyclette.
4: Bicycle.
3: Motocyclette.
4: Motorcycle.
3: Locomotive.
4: Locomotive.
3: Train.
4: Train.
3: Bâtiment.
4: Ship.
3: Canote.
4: Boat.
3: Avion.
4: Airplane.
3: Hélicoptère.
4: Helicopter.
3: Cheval.
4: Horse.
3: Chameau.
4: Camel.
3: Mulette.
4: Mule.
3: Bourrique.
4: Donkey.
3: Vocabulaire.
4: Vocabulary.
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4: Express train.
3: Train local.
4: Local train.
3: Rail.
4: Railroad.
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4: Ticket.
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3: Sobre ou bien métro.
4: Subway.
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3: Arrêt ou bien stop.
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3: Station.
4: Station.
3: Ticket aller.
4: A one-way ticket.
3: Ticket aller-retour.
4: A round-trip ticket.
3: question ak repons.
4: Questions and answers.
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